0: Voilà, c'était ça. Let's go for her.
1: Because Marsha Austin, 3355 is camera.